La Bible dit, ne déchirez pas vos vêtements, ça ne sert à rien. Mais déchirez votre cœur. Qu'est-ce que ça veut dire? Qu'est-ce que cela veut dire? Cela veut dire, votre religion n'est pas dans les apparences qu'il faut faire voir avec grande croix sur la poitrine, dans les oreilles, au poignet, au cou, ou avec un chapelet, avec des grosses boules, ou une grosse Bible à la main, sous les bras. Tout cela, c'est l'apparence, ce qui doit être vu. Mais Dieu dit, ce n'est pas l'extérieur qui compte, mais c'est l'intérieur. C'est le cœur, déchirez votre cœur, pas vos vêtements. Soyez sincères. Qu'est-ce que ça signifie, déchirer mon cœur? Cela signifie la mort. Mais que veut dire ce verset? Ça veut dire que vous devez mourir intérieurement. Votre égoïsme, votre jalousie, vos haines, vos critiques, vos colères, votre cupidité, votre avarice, votre vanité, votre mondanité, votre orgueil, vos convoitises, votre fierté, votre arrogance, tout ça doit mourir. Déchirez tout cela, mais pas vos vêtements.